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je n'ai pas connu le curé de Rennes-le-Château. Il est mort en 1917 et je suis née en 1926. Je n'ai pas connu non plus sa sœur, ma grand-mère, Nathalie. Elle est morte en 1927 et je l'ai connue très bien. Bon, il s'agit maintenant de savoir si tout va bien et si tu vas pouvoir enregistrer. 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On a la selle se balancer doucement dans le ciel serein de Dick le Bonnois. Il était un médical, et pourtant il passait des commandes importantes. Lui, le métier et le caresse. Il avait du charme, il le savait. La pute le. Et en 8 décembre, dans le ciel serein, deux magnifiques parachutes tout à nord qui se balançaient au mot le monde. Le coup d'une jeune beauté partait pour l'autre monde. À ses côtés, sa femme lui criait à ton bras, je te suis, et mon âme aussi bien que la tienne est prête à s'embaumer. Marie, c'est quel le bonheur. Je crois que c'est un peu comme dans le livre de mes souvenirs de mon château. Je ne crois que je crois que c'est un peu plus que ça. Je vais vous dire que c'est un peu plus de temps.

0: J'étais dans mon château parce que je peux raconter n'importe quoi pourvu que je puisse enregistrer tout ça.
1: Allô maman, t'es là? T'es pas là? Bon, ciao.